0: demain au marché public de Granby et région. Plus d'une quinzaine de jeunes seront sur place pour présenter leurs produits, leurs créations et leurs passions. L'événement réunira aussi une vingtaine de producteurs et artisans locaux. C'est l'occasion qui permettra de faire ses achats tout en encourageant la relève entrepreneuriale. La population est invitée à participer en grand nombre de 9h à 14h. Le groupe de vacances Sunwing suspend indéfiniment toutes ses activités à Cuba jusqu'à nouvel ordre. La décision touche l'ensemble du groupe incluant Sunwing et WestJet. Cette suspension fait suite à une analyse du programme et survient dans un contexte international jugé difficile, évoqué par certaines instances comme l'ONU. Les clients ayant déjà réservé un séjour seront contactés afin d'obtenir un remboursement ou modifier leur destination. Et aux eaux de Granby, une nouvelle tigresse vient d'arriver après un long voyage depuis l'Écosse. Nishka, un tigre de l'amour de 5 ans, rejoint un programme international de conservation pour cette espèce menacée. Après plusieurs années de démarches scientifiques et logistiques, elle sera bientôt présentée au mâle Jack avec l'espoir de contribuer à la survie des tigres de l'amour. Voilà, pour plus de détails et d'autres nouvelles, rendez-vous à m105.ca.
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3: Ici Marianne Roy et voici les infos M105. La station du Mont-Offord amorce un nouveau chantier cet été afin d'améliorer ses pistes sur les Monts Giroux et Offord. Un investissement $1 million permettra de recouvrir les surfaces rocailleuses de terre et d'y faire pousser de la végétation. L'objectif est de réduire les coûts liés à l'enneigement artificiel qui dépasse déjà le $1 million par année. Selon la direction, ce couvert végétal aidera à conserver la neige plus longtemps et à réduire la fonte au printemps sans modifier le relief ni le caractère des pistes. La ministre de la Santé, Sonia Bélanger, a présenté aujourd'hui un projet de loi pour interdire les boissons énergisantes aux moins de 16 ans. Tous les partis à l'Assemblée nationale appuient sa démarche, à l'exception de la députée indépendante Maïté Blanchette-Vézina. Or, l'appui de tous les parlementaires est nécessaire pour adopter la pièce législative en accéléré avant la fin de la session prévue le 12 juin. Le projet de loi 9 se veut une réponse au cri du cœur des parents de Zachary Miron, ce jeune décédé en 2024 à l'âge de 15 ans, le Red Bull qu'il avait bu ayant interagi avec son médicament pour le TDAH. Et la Fondation Martin Matt a récolté plus de $23,500 grâce à la campagne du Biscuit Sourire Tim Hortons, fruit d'une collaboration avec les propriétaires de 3 succursales de la Montérégie et de l'Estrie. Ces 3 restaurants ont remis l'intégralité des recettes de leur vente de Biscuit Sourire à la Fondation. Voilà, pour plus de détails et d'autres nouvelles, rendez-vous à m105.ca.

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3: Ici Marianne Roy et voici les infos M105. La grande journée des petits entrepreneurs se tiendra demain au marché public de Granby et région. Plus d'une quinzaine de jeunes seront sur place pour présenter leurs produits, leurs créations et leurs passions. L'événement réunira aussi une vingtaine de producteurs et artisans locaux. C'est l'occasion qui permettra de faire ses achats tout en encourageant la relève entrepreneuriale. La population est invitée à participer en grand nombre de 9h à 14h. Le groupe de vacances Sunwing suspend indéfiniment toutes ses activités à Cuba jusqu'à nouvel ordre. La décision touche l'ensemble du groupe incluant Sunwing et WestJet. Cette suspension fait suite à une analyse du programme et survient dans un contexte international jugé difficile, évoqué par certaines instances comme l'ONU. Les clients ayant déjà réservé un séjour seront contactés afin d'obtenir un remboursement ou modifier leur destination. Et aux eaux de Granby, une nouvelle tigresse vient d'arriver après un long voyage depuis l'Écosse. Nishka, un tigre de l'amour de 5 ans, rejoint un programme international de conservation pour cette espèce menacée. Après plusieurs années de démarches scientifiques et logistiques, elle sera bientôt présentée au mâle Jack avec l'espoir de contribuer à la survie des tigres de l'amour. Voilà, pour plus de détails et d'autres nouvelles, rendez-vous à m105.ca.
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0: Et oui, très bon début de journée en ce samedi 6 juin. Il est présentement 7 heures. Bon matin. On espère que vous allez très bien. C'est Émilie Poulin qui vous parle ce matin, accompagnée également de Marianne Roy. Bonjour, Marianne.
1: Bonjour.
0: Très bon début de journée. Ça fait plaisir de se retrouver aujourd'hui.
1: Ben oui.
0: Malgré peut-être le ciel gris qui nous réveille ce matin. Mais quand même, ouais. on va avoir du beau soleil dans nos voix et avec la musique qu'on va s'offrir ce matin. Ça nous fait un plaisir d'être là. J'aimerais saluer ceux et celles qui étaient du côté de Farnham hier soir pour Lumière sur Farnham. Je pense que vous avez pu passer une très belle soirée familiale. Et sinon, ben ici à Granby, c'était également la deuxième soirée du Festival au Lac, hein, qui se déroule du côté du parc Daniel Johnson. Et ça se termine d'ailleurs ce soir. Alors, dernière chance d'en profiter ce soir, c'est certain. Marianne, on va aller aux infos parce qu'aujourd'hui, 6 juin, ben c'est la journée des petits entrepreneurs.
2: Effectivement, la grande journée des petits entrepreneurs se tient aujourd'hui au marché public de Granby. Et plus d'une quinzaine de jeunes seront sur place pour présenter leurs produits, leurs créations et surtout leurs passions. L'événement réunira aussi une vingtaine de producteurs et artisans locaux, comme à l'habitude. L'occasion permettra de faire ses achats tout en encourageant la relève entrepreneuriale. La population est invitée à participer en grand nombre de 9h à 14h. Et il y a des activités similaires aussi qui ont lieu dans d'autres municipalités avoisinantes. Le Canada restreint temporairement l'importation de bétail en provenance du Texas en raison de craintes liées à une mouche parasite dont les larves sont nécrophages. L'Agence canadienne d'inspection des aliments a indiqué hier que les animaux provenant du Texas ou ayant séjourné dans cet État au cours des 21 jours précédant le passage à la frontière ne seront pas autorisés à entrer sur le territoire. Cette décision fait suite à la confirmation cette semaine d'une infestation par des larves de la Lucilie bouchère du Nouveau Monde chez un veau au Texas. Il s'agit du premier cas confirmé dans cet État depuis 1966. Et aujourd'hui, il y a un service gratuit de déchiquetage sécurisé des documents offert à Cowansville. L'activité permet aux citoyens de se départir de leurs documents confidentiels de façon responsable et sécuritaire. Les participants peuvent se présenter à l'hôtel de ville de Cowansville avec leurs documents entre 9h et 13h. Le déchiquetage est réalisé directement sur place. Et bien sûr, le service est réservé aux résidents de Cowansville. Voilà, pour plus de détails et d'autres nouvelles, rendez-vous à m105.ca.
0: Merci Marianne. Au sport, il y a la ville de Granby qui se prépare à accueillir le championnat de tennis Banque Nationale à compter de la semaine prochaine au parc Lucier. Vous avez envie d'en savoir un petit peu plus ou acheter vos billets, oui, pour se préparer la semaine prochaine, ben ça se passe sur le site web de Tennis Canada pour avoir plus de détails. Sinon, mais aujourd'hui, les guerriers de la Ligue majeure de baseball sont sur la route direction Sherbrooke aujourd'hui pour un match contre les Expo. Ça se passe à compter de 14h au stade Amédée Roy à Sherbrooke. Et sinon, à noter que ce soir, ce sera le match numéro 3 dans la finale de la Coupe Stanley de la LNH. Hein, la série entre les Hurricanes de la Caroline et les Golden Knights de Vegas est présentement égale à 1-1. C'est à regarder à compter de 20h ce soir. Sinon, aujourd'hui, une journée plutôt pluvieuse nous attend. Ça sera quelques averses tout au long de la journée avec un risque d'orage en fin d'après-midi. Maximum de 20 degrés aujourd'hui. Quoique avec le taux d'humidité assez élevé, là, on dirait déjà qu'il fait plus chaud que ça. Alors, ça fait du bien quand même. On a présentement 18 degrés pour bien commencer la journée. Voici Mohambi avec Coconut Tree.
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0: On la reconnaît, hein? C'est Taylor Swift, oui, qui a reçu une grande distinction hier. Et oui, elle continue de battre des records. Eh bien, la voici maintenant à être devenue, oui, la plus riche musicienne dans l'histoire, oui. Et ça vient tout juste de paraître dans le classement Iconocast 50 du magazine Forbes, qui regroupe non pas juste dans le monde les personnalités dans le monde du divertissement, mais en général des leaders d'affaires, de technologie, en finance et dans les médias. Sa valeur nette, donc, on l'estime à 2 milliards de dollars, ce qui la rend la plus riche musicienne de l'histoire. Donc, on s'entend que ça, ben, c'est assez remarquable. Et ça, là, on peut le noter également grâce à tout le changement qu'elle a apporté dans l'industrie musicale, notamment en réenregistrant une grande partie de sa discographie, on le rappelle, avec ses albums Taylor's Version, mais aussi en 2024 avec sa tournée à énorme succès, le Eras Tour, qui reste à ce jour la tournée la plus lucrative aussi de l'histoire. Alors, peu importe que vous aimiez sa musique ou non, on s'entend que son succès est assez indéniable et qu'elle, on peut dire qu'elle a toujours également un pas d'avance un petit peu dans l'industrie musicale. Je termine en vous demandant, quand vous allez voir un concert, êtes-vous du genre à sortir votre téléphone et filmer plusieurs moments du concert? Eh bien, si oui, ça se peut que vous n'ayez plus le droit. Du moins, c'est quelque chose que certains artistes revendiquent, parce que c'est vrai que de plus en plus, quand on regarde des vidéos d'un concert, on voit que tout le monde est souvent sur son cellulaire en train de filmer, de capter chaque moment, chaque instant du concert auquel il est en train d'assister. Eh bien, ça frustre certains artistes et c'est pourquoi, ils voudraient bannir l'utilisation des cellulaires pendant les concerts en faisant appel à un tout nouvel étui utilisé par certains artistes déjà qui s'appelle le Yonder. C'est comme un étui qui vient bloquer l'utilisation de son cellulaire pendant les spectacles et qui fait en sorte que les gens, ils peuvent vivre une expérience comme dans le bon vieux temps à être complètement imprégné du spectacle. Alors, c'est quelque chose qui a déjà été adopté, entre autres, par certains artistes comme Guns N' Roses, Madonna et Bruno Mars. Mais textez-moi donc au 450-900-0105 si c'est quelque chose auquel vous pourriez adhérer ou c'est plutôt quelque chose qui vont à l'encontre de vos propres droits. T'sais, quand on va voir notre concert, on peut avoir le droit également d'aller de prendre quelques photos et vidéos pendant le concert. Donc, textez-moi ce que vous en pensez. Dans les prochaines minutes, oui, eux qui seront à Cowansville le 9 octobre prochain, on sait les deux frères. On les écoute avec Léo Gagné, juste après ceci.
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1: C'était Printemps de Coriace, hein? Quoi qu'on est déjà à quelques semaines d'être officiellement l'été également, le 21 juin. Et peut-être que ce qui vous ferait vraiment plaisir pour bien lancer la saison estivale, c'est peut-être une toute nouvelle tondeuse. 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
6: Bon samedi matin, il est présentement à 7h31. On est de retour pour les infos. Marianne, on revient sur la réaction d'Andréanne Larouche sur un recul gouvernemental.
7: Oui, la députée de Shefford, Andréanne Larouche, dénonce une décision du gouvernement fédéral concernant les géants du web. Selon elle, Ottawa a fait un recul important qui nuira au financement de la culture québécoise. Elle critique notamment la volonté du gouvernement de revoir des redevances imposées aux plateformes numériques comme Netflix, Disney et autres. Et à ses yeux, cette décision privera le milieu culturel de revenus importants destinés à soutenir la production québécoise. La députée affirme que le gouvernement sacrifie la culture pour faciliter ses relations avec les États-Unis. Elle estime que ce choix survient dans un contexte déjà difficile pour les médias et les artistes. Andréanne Larouche appelle aussi à mieux défendre les intérêts du milieu culturel. Elle souligne que ces décisions pourraient fragiliser davantage les médias régionaux et francophones. L'Association canadienne de soccer de rue organise aujourd'hui un tournoi à Montréal. Des équipes de partout du pays pourront s'affronter et des joueurs pourraient être recrutés pour la prochaine Coupe du monde des sans-abri à Mexico, prévue en janvier 2027. Cet événement est un tournoi international de soccer réunissant des équipes composées de personnes sans domicile fixe et impliquant plus de 70 organisations. L'Association canadienne de soccer de rue vise à lutter contre l'itinérance et l'isolement social par le sport. Et la MRC de Rouville a dévoilé le lauréat de la Bourse de la relève agricole 2026. C'est Alexis Gadebois de la fruiterie des Gadebois à Rougemont qui remporte les honneurs. Son projet axé sur une bleuetière et un verger a été retenu parmi les candidatures soumises cette année. Il reçoit une aide financière de 15 000 $ pour soutenir le développement de son entreprise. Et il pourra donc concrétiser un projet novateur inspiré des pratiques européennes, axé sur l'implantation de vergers modernes à très haute densité. Et en intégrant de nouvelles variétés ainsi que des technologies comme la mécanisation et l'intelligence artificielle, il propose une approche tournée vers l'avenir qui a su séduire le jury par son potentiel et sa contribution à la pomiculture québécoise. québécoise. Voilà, pour plus de détails et d'autres nouvelles, rendez-vous à m105.ca.
6: Merci beaucoup, Marianne. Au sport, hier, deux attaquants du Canadien de Montréal ont été récompensés. Le capitaine Nick Suzuki s'est mérité le trophée Selkie, en plus d'être nommé le meilleur attaquant défensif. Puis, il y a aussi Cole Caulfield qui, lui, a remporté le prix Lady Bing, notamment pour son esprit sportif. Comme on est plusieurs à être déçus de ne plus voir le CH dans les séries, mais c'est sûr qu'une nouvelle comme ça, mais ça fait un petit baume sur le cœur. Sinon, à la préparation du Mondial de soccer qui commencera la semaine prochaine, le 11 juin, le Canada a clos sa saison préparatoire sur une plutôt belle note. Son dernier match s'est terminé à égalité 1-1 contre l'Irlande à Montréal hier soir. Sinon, le Cosmos de Green Bay dans la Ligue 3 masculine est en action demain soir au Parc Jean-Yves Faneuf. Ça se déroule, à Green Bay. Il affrontera le CS Trois-Rivières si jamais vous voulez y assister. Et puis sinon, aujourd'hui à la météo, ça sera une journée plutôt pluvieuse qui nous attend. Ça sera quelques averses tout au long de la journée avec un risque d'orage en fin d'après-midi. Maximum de 20 degrés aujourd'hui, quoique l'humidité est assez élevé, un taux d'humidité à 93%. Donc, on a l'impression déjà qu'il fait un petit peu plus chaud que ça. On a encore présentement 18 degrés à Granby.

0: 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On a Laurence Jalbert qui s'amène avec Tombé.
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2: Ce matin, on est le samedi 6 juin et aujourd'hui, mais c'est la journée des petits entrepreneurs. Oui, initiative qui a vu le jour un peu partout dans la province, là, dans les alentours de 2014, pour but d'inspirer, mais aussi donner les bons outils aux jeunes qui sont d'âge scolaire à venir créer des occasions de créer leur propre projet entrepreneurial, hein, que ce soit en éveillant les jeunes à l'entrepreneuriat ou du moins en leur faisant prendre conscience de l'importance du travail ou encore leur donnant un peu de notions sur la valeur de l'argent, tout en prenant et à apprendre en s'amusant, ben c'est de donner des occasions aux jeunes de venir créer selon leur propre créativité, leur sens de responsabilité, leur autonomie des projets qui leur sont propres à eux. Donc c'est une très belle initiative qui vous verrez des projets comme ça tout au long de la journée là, parce qu'il y a plusieurs villes à travers la province qui aujourd'hui organisent des activités pour souligner cette journée-là, comme ici à Granby d'ailleurs au marché public qui se déroulera un petit peu plus tard ce matin, hein, comme nous le disait Marianne un petit peu plus tôt ce matin. Mais à noter que du côté de Farnham, eux qui avaient organisé une journée tout spéciale justement sur la rue Saint-Paul à Farnham, ben ça sera reporté demain, donc de 9h à 16h demain. Donc en raison notamment de la pluie abondante là, qui est prévue au courant de la journée. Donc si jamais vous vouliez prendre part de cette journée-là aujourd'hui, ben on se donne plutôt rendez-vous demain. Donc prenez la peine d'aller encourager les jeunes entrepreneurs de demain tout de même là, demain dans la journée. Une autre manière de s'inspirer, peut-être donner un petit coup de motivation à la jeunesse de demain, les prochains entrepreneurs, ben en nous faisant découvrir ceux et celles qui sont déjà entrepreneurs. Et puis ça, ben on peut le faire dans le cadre de notre balado Affaires de famille qui, oui, eux partagent leur passion entrepreneuriale à travers notre balado. Donc je vous ferai entendre notamment la 11e épisode de notre balado Affaires de famille dans quelques minutes, de quoi s'inspirer un petit peu ce matin.
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0: C'était Belle infirmière de Jonathan Pinchot, alors qu'il est présentement 7h52. Et cet été, peut-être vous aurez besoin de vous équiper hein, avec des articles de nautisme. Eh bien, votre référence dans la région, souvent, hein, ben, c'est Picard Marine, qui est située à Saint-Alphonse-de-Grimbé. Et puis ça, si vous le saviez pas, ben, c'est une entreprise familiale qui œuvre depuis plusieurs années. Et puis, ben, ça a été repris par le fils, oui, Alexandre Picard. Et écoutons ce matin un extrait de son passage dans notre balado Affaires de famille, où il nous parle notamment d'un certain manque qu'il a vécu dans la préparation de la retraite pour un entrepreneur. C'est assez intéressant. Je vous le fais entendre à l'instant.
1: On a un haut pourcentage d'entreprises qui doivent être justement déléguées en ce moment, puis on met une énorme emphase sur le transfert monétaire, mais pas sur le transfert émotif. Puis c'est là où est-ce qu'il y a un gros pourcentage qui viennent se clasher d'un dent, là, que ça fonctionne pas. Fait que c'est dommage de ce côté-là. Fait qu'on a eu beaucoup d'aide. Tout le côté financier était fait. Fait que ça a bien été. Puis après ça, OK, ben le rôle de l'identité, le rôle de la personne qui lègue l'entreprise, puis c'est pour ça que des fois que j'ai autant, je pense, d'empathie pour mon père, de fait de perdre son identité d'entrepreneur. On avait rencontré quelqu'un, puis la personne, justement, elle disait, mais vous, M. Picard, vous allez terminer, vous allez faire quoi? Ah, ben moi, je vais être retraité, c'est tout, puis il n'y a pas de problème avec ça. Mais quand on arrive au fond, ben la personne n'est pas juste retraitée, elle perd son identité, elle perd sa valeur, elle a toujours été boss, elle a toujours été représentante de Picard Marine. Oui. Fait que d'une manière inconsciente, elle perd ça. Fait que ça, c'est difficile de ce côté-là. Puis après ça aussi, ben on a toutes tout dans nos travails, des journées faciles où est-ce que ça va bien, des journées plus difficiles, puis on se dit, hey, pourquoi je fais ça? J'aurais le goût de faire de quoi de différent, mais je me mets dans le pot de mon père qui a 73 ans, puis qui se dit, ben ça fait toute sa vie qu'il a fait ça. Là, je suis comme, OK, ben tu veux prendre ta retraite, on va en faire moins, OK, parfait. Mais il est collé au commerce de la maison. Puis là, lui, il arrive, puis à chaque matin, il se lève à 6h, il va prendre sa marche. À 7h, il est là au commerce. Mais c'est pas mal plus facile de faire la même chose que t'as fait depuis les 40 dernières années que de faire de quoi différent. Fait que c'est des changements qui sont graduels.
2: Parce que quand on est entrepreneur, tout est décidé, ou en tout cas, du moins, notre vision, j'imagine qu'elle arrive juste à nous projeter dans le temps, puis d'être tout le temps là. Fait que ça habite notre tête tout le temps.
1: Oui.
2: Dans les idées, dans les projets, dans la vision. Oui. Donc, c'est des petites choses. C'est vrai que tu nommes, que c'est vraiment pertinent. On ne pense pas à l'après.
1: Non, c'est bien difficile de ce côté-là. Puis je pense que on devrait avoir de l'emphase à demi là-dessus, parce que c'est là beaucoup, je pense, que les entreprises, comme je disais, se plantent malheureusement.
0: En effet, c'est certain qu'il y en a plusieurs qui vont peut-être se reconnaître là-dedans, notamment si vous êtes en entrepreneuriat, en affaires également, et vous êtes sur le point de prendre sa retraite. Comment bien se préparer pour être certain de pouvoir lâcher prise peut-être et de laisser la relève, plutôt prendre le relais, comme on dit. Donc, voilà, c'est à entendre au complet dans notre section balado du m105.ca. Ça s'appelle « Notre balado affaires de famille » et c'était le 11e épisode où on parlait avec Alexandre Picard de Picard Marine. Dans les prochaines minutes, on se retrouvera pour les infos, mais juste avant, on a Patrice Michaud qui s'en vient nous dire un petit coucou avec sa chanson « Mécanique générale ». Je vous souhaite un très bon début de journée.

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9: Bon samedi 6 juin, il est présentement 8h. On est de retour pour les infos. Marianne, on annonce des changements au Mont-Offord.
10: Effectivement, la station du Mont-Offord amorce un nouveau chantier cet été afin d'améliorer ses pistes, notamment sur les monts Giroux et Offord. C'est un investissement $1 million qui permettra de recouvrir les surfaces rocailleuses de terre et d'y faire pousser de la végétation. L'objectif est de réduire les coûts liés à l'enneigement artificiel qui dépasse déjà $1 million par année. Selon la direction, ce couvert végétal aidera à conserver la neige plus longtemps et à ralentir la fonte au printemps sans modifier le relief ni les caractères des pistes. Les travaux doivent se terminer début juillet avec un accès maintenu pour la majorité des randonneurs. Et ce projet s'inscrit dans un plan global de $40 million visant à moderniser la montagne tout en la rendant plus écologique. Le Canada restreint temporairement l'importation de bétail en provenance du Texas en raison de craintes liées à une mouche parasite dont les larves sont nécrophages. L'Agence canadienne d'inspection des aliments a indiqué hier que les animaux provenant du Texas ou ayant séjourné dans cet état au cours des 21 jours précédant le passage à la frontière ne seront pas autorisés à entrer sur le territoire. Cette décision fait suite à la confirmation cette semaine d'une infestation par des larves de la Lucilie bouchère du Nouveau Monde chez un veau au Texas. Il s'agit du premier cas confirmé dans cet état depuis 1966. Et un service gratuit de déchiquetage sécurisé de documents est offert à Cowansville aujourd'hui, le 6 juin. L'activité permet aux citoyens de se départir de leurs documents confidentiels de façon responsable et sécuritaire. Et les participants peuvent se présenter à l'hôtel de ville avec leurs documents entre 9h et 13h. Le déchiquetage est réalisé directement sur place et le service est réservé aux résidents de Cowansville. Voilà, pour plus de détails et d'autres nouvelles, rendez-vous à m105.ca.
9: Merci Marianne. Au sport, ben aujourd'hui, les guerriers de la Ligue majeure de baseball sont sur la route. Ils sont en direction de Sherbrooke aujourd'hui pour un match contre les Expos. Ça se passe à compter de 14h au stade Amédée Roy. Sinon, ben, pour nos équipes locales, encore une fois, ben, demain soir, il y aura également du soccer, alors que les Cosmos de la Ligue 3 masculine sera en action demain au parc Jean-Yves Faneuf à Granby. Ils affronteront les CS RDS, oui, de Trois-Rivières. Et puis sinon, parlons un peu de soccer, parce que oui, on est à quelques jours du début de la Coupe mondiale de la FIFA qui débutera, oui, le 11 juin prochain. À la préparation du mondial de soccer, oui, le Canada a clos sa saison préparatoire sur une plutôt belle note. Son dernier match s'est donc terminé à égalité, 1-1 contre l'Irlande à Montréal hier soir. Aujourd'hui, on attend une journée plutôt pluvieuse. On aura quelques averses tout au long de la journée avec un risque d'orage en fin d'après-midi. Maximum de 20 degrés aujourd'hui avec un bon taux d'humidité quand même. Donc, on a l'impression déjà qu'il fasse plus chaud. On a toujours, par contre, 18 degrés ce matin.

malgré le beau temps qu'on a eu tout au long de la semaine, hein, ça l'a fait du bien d'avoir le soleil des nôtres. Ben, ce week-end, ce sera un petit peu plus pluvieux. Alors, je vous demande, qu'avez-vous de prévu aujourd'hui? Textez-nous au 450-900-1015. On va ramener un peu de soleil avec cette chanson-là dans quelques minutes avec Simple Plan et Sean Paul. Ça nous rappelle toujours les vacances. Ben, c'est Summer Paradise. On aura un peu de Jeff Posé également, mais juste avant, on retourne en 93 avec celle-là. Voici Ace of Base avec The Sign dans M105 le matin week-end.

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2: Et oui, parlons un peu de Céline Dion ce matin, parce que plus tôt cette semaine, hein, elle a lancé la vente de billets pour des nouvelles dates de concert à Paris qui seront en mai 2027. Oui, si vous pensiez être fan de Céline ou d'un autre artiste, attendez que je vous parle de ce jeune homme. Il s'appelle Esteban Peric, un méga fan de Céline Dion, qui n'ira pas voir Céline à Paris qu'une seule fois, mais bien 6 fois. Et puis, ben, ces représentations-là qu'il va aller voir vont marquer son 100e concert à vie de son idole. On s'entend qu'à travers les années, il avait pensé des milliers de dollars pour ça. Clairement, il a également des bons contacts pour réussir à mettre la main sur autant de billets de concert pour les billets qui sont si convoités, hein, à Paris. Mais il sait aussi comment se faire remarquer. Tout d'abord, ben, à savoir qu'il a immigré au Québec il y a quelques années, à Charlemagne notamment, pour apprendre la langue maternelle de Céline. Pour lui, c'était son rêve de pouvoir comprendre sa langue. Il l'a rencontré également de nombreuses fois à travers sa carrière et a même sa plaque d'immatriculation au nom de Céline. Donc, c'est sûr qu'avoir 6 billets comme ça pour aller voir ses concerts, ben, ça veut faire des jaloux, mais on s'entend qu'avec son dévouement pour Céline Dion, ben je trouve ça quand même mérité. Donc je trouve quand même que c'est une belle histoire là à vous partager ce matin.

0: Maintenant, parlons de Taylor Swift qui a reçu une énorme distinction hier. Et oui, ça vient tout juste de paraître parmi le classement Iconoclast 50 du magazine Forbes, alors qu'elle a été nommée la musicienne la plus riche de l'histoire. Et oui, ça regroupe pas juste des gens dans le monde du divertissement, là, ce classement-là, mais aussi en général des leaders dans le monde des affaires, de finances, de la technologie et dans les médias. On évalue que sa valeur nette est estimée à 2 milliards de dollars, ce qui la rendrait, oui, la plus riche musicienne de l'histoire et qui, on le sait, hein, a également changé l'industrie musicale, notamment en réenregistrant une grande partie de sa discographie. On se rappelle avec ses albums Taylor's Version qui sont maintenant disponibles depuis plusieurs années, mais aussi en faisant l'une des tournées les plus lucratives de l'histoire avec sa tournée Eras Tour en 2024, qui reste à ce jour, comme je l'ai dit, là, donc une des plus lucratives de l'histoire. Alors, on s'entend que son succès est vraiment indéniable. Alors, peu importe que vous soyez fan de sa musique ou non, je pense que ça vaut la peine d'être mentionné. Parce que oui, elle est assez innovatrice dans le monde de l'industrie musicale. Je termine en vous faisant deux mentions de spectacles à ne pas manquer dans la région. Tout d'abord, à l'espace diffusion de Cowansville.
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0: C'était Ed Sheeran avec sa chanson Camera. Et là, j'en vois déjà là aujourd'hui que même sous la pluie, je vois déjà les coureurs-coureuses qui vont s'entraîner peut-être pour leur course qui est prévue un petit peu plus tard cet été. Hein, mm-hmm. Toi, les marathons, les demi-marathons qui sont bien populaires cette année. Et là, les amateurs de course, vous avez peut-être vu passer ça sur vos réseaux sociaux. Ce matin, on parle de quelque chose d'assez cocasse, Marianne, du fameux Butter Run. C'est quoi
1: effectivement,
0: ça?
1: Effectivement, c'est un challenge. En fait, le but, c'est d'aller courir, mais dans ses vêtements ou sa veste qu'on porte, on met un petit pot de crème.
0: OK.
1: Et en fait, faut courir avec son pot pour faire du beurre.
0: Du beurre.
1: Mais oui.
0: C'est assez fascinant. Moi, j'ai vu ça passer sur mes réseaux sociaux. Je me disais, à la fois, je sais pas si ça m'écœure un petit peu, mais je trouve ça fascinant parce que rendre l'utile à l'agréable, vraiment.
1: Mais oui.
0: Et puis là, bien, il y a un concours présentement offert par Lactantia qui ont pris l'opportunité pour lancer un concours.
1: Ben oui, effectivement. Et vous pouvez courir la chance de gagner une veste de barattage.
0: OK.
1: Donc, eux, ils s'assurent que le barattage soit fait de façon sécuritaire et bonne pour la
0: salubrité.
1: La salubrité, exactement. Donc, ils ont des recommandations aussi. Hein. Ils disent qu'il faut courir pour faire un bon barattage pendant 90 minutes maximum à une température idéale qui ne dépasse pas les 30 degrés.
0: Wow,
1: mais en fait, ce qu'il y a de le fun avec la veste, c'est qu'en plus de la pochette pour barater
0: sa
1: crème pour faire du beurre, eh bien... À l'intérieur, il y a aussi une pochette pour mettre ses tranches de pain et un petit couteau pour...
0: Ils disent qu'il faut s'alimenter quand on court des longues distances. Eh bien, ils ont pensé à tout, vraiment.
1: Oui,
0: donc, c'est
1: vraiment
0: une façon revisitée de faire une course d'une veste d'eau un peu, là, comme
1: exactement
0: quand les grands coureurs font des très longues distances. Alors, on trouvait ça bien drôle à partager. Je pense que c'est peut-être plus une blague, mais quand même, peut-être que ça va devenir quelque chose de réel parce que les gens vont peut-être l'utiliser. Puis si on ne court pas 90 minutes pour faire réellement du beurre, ben peut-être ça va juste virer en crème fouettée à la place.
1: C'est aussi bon.
0: C'est aussi bon, aussi rafraîchissant pendant une bonne course. Hey Marianne, on s'en va vers les infos dans quelques instants. De quoi tu nous parles?
1: Je parle de la réaction d'Andriane Larouche par rapport à une décision gouvernementale.
0: On en reparle dans quelques instants.
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0: Il est 8h32, bon samedi 6 juin. Marianne, on est de retour pour les infos. On revient sur la réaction d'Andriane Larouche, sur un recul gouvernemental.
1: Effectivement, la députée de Sheffield, Andriane Larouche, dénonce une décision du gouvernement fédéral concernant les géants du web. Selon elle, Ottawa fait un recul important qui nuira au financement de la culture québécoise. Elle critique notamment la volonté du gouvernement de revoir des redevances imposées aux plateformes numériques comme Netflix, Disney et autres. À ses yeux, cette décision privera le milieu culturel de revenus importants destinés à soutenir la production québécoise. La députée affirme que le gouvernement sacrifie la culture pour faciliter ses relations avec les États-Unis. Elle estime que ce choix survient dans un contexte déjà difficile pour les médias et les artistes. Andréanne Larouche appelle ainsi à mieux défendre les intérêts du milieu culturel et elle soutient que ces décisions pourraient fragiliser davantage les médias régionaux et francophones. Dans un communiqué, on apprenait hier que le groupe de vacances Sunwing suspend indéfiniment toutes ses activités à Cuba jusqu'à nouvel ordre. La décision touche l'ensemble du groupe, incluant Sunwing et WestJet. Cette suspension fait suite à une analyse du programme et elle survient dans un contexte international jugé difficile, évoqué par certaines instances comme l'ONU. Et les clients, ayant déjà réservé un séjour seront contactés afin d'obtenir un remboursement et ou modifier leur destination. Le groupe indique qu'il continuera de surveiller la situation avant un éventuel retour. Et le cinéma Princesse de Cowansville a été honoré lors de l'Assemblée générale annuelle de Cowansville économique tenue jeudi soir à l'Hôtel de Ville. La reconnaissance souligne les 100 ans d'existence de cet établissement emblématique. Et pour l'occasion, une artiste locale a réalisé une illustration du cinéma dans le livre d'or de la ville. Les propriétaires ont ensuite signé l'œuvre lors d'un moment jugé symbolique et marquant. Les responsables du cinéma ont également remercié les partenaires et la communauté pour leur soutien. Et il souligne aussi qu'il y aura d'autres activités qui sont prévues dans les prochains mois pour célébrer ce centenaire. Voilà, pour plus de détails et d'autres nouvelles, rendez-vous à m105.ca.
0: Merci Marianne. Ce soir, ce sera le match numéro 3 de la finale de la Coupe Stanley en la série entre les Hurricanes de la Caroline et les Golden Knights de Vegas. Est présentement égal à 1-1. Ça sera à regarder à compter de 20h ce soir. Toujours dans la LNH maintenant, hier, deux attaquants du Canadien Montréal ont été récompensés. Tout d'abord, le capitaine Nick Suzuki s'est mérité le trophée Selkie en plus d'être nommé le meilleur attaquant défensif. Puis il y a aussi Cole Caulfield qui lui a remporté le prix Lady Bing, notamment pour son esprit sportif. Comme on est plusieurs à être déçus de ne plus les voir dans le CH dans les séries éliminatoires, c'est sûr qu'une nouvelle comme ça, ça fait toujours un petit baume sur le cœur. À noter qu'aujourd'hui, les guerriers de la Ligue majeure de baseball de Granby sont sur la route direction Sherbrooke aujourd'hui pour un match contre les Expos. Ça se passe à compter de 14h au stade Amédée Roy. Et aujourd'hui, ça sera une journée plutôt pluvieuse qui nous attend. Ça sera des averses de prévues tout au long de la journée avec un risque d'orage en fin d'après-midi. Maximum de 20 degrés aujourd'hui, quoique le taux d'humidité est assez élevé. Là, on parle de plus de 95%. On dirait déjà que s'il fait déjà beaucoup plus chaud, mais on a toujours 18 degrés.

Aujourd'hui, la tournée M105 sera du côté de Denham et c'est Hakim qui sera là pour qui vous attend à la Clé des Champs, un bel événement agroalimentaire qui vous fera découvrir une foule de produits locaux. Et encore une fois, ben, ne manquez pas les différents reportages d'Hakim. Et si vous le croisez sur place, allez lui dire un petit coucou. Je suis certaine que ça lui fera un plaisir de vous jaser. Ça nous fait toujours un plaisir de vous partager les endroits à ne pas manquer avec la tournée M105. Ben, aujourd'hui, c'est à ne pas manquer à compter de 10h30 sur nos ondes. On a Stats qui s'en vient avec Comme avant dans quelques minutes juste après. Alyssa Reid avec Alone Again. Très bon samedi matin. 105 le matin. Week-end.

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2: Allons du côté de la MRC de Rouville ce matin qui a dévoilé le lauréat de la bourse de la relève agricole 2026 et ça a été remis à Alexis Gadebois de la fruiterie de Gadebois à Rougemont. Parmi les candidatures, ben c'est son projet qui a été retenu, hein, qui était notamment axé sur une bleutière et un verger. Il reçoit donc une aide financière de 15 000 $ pour venir soutenir le développement de son entreprise. Puis avec ça, ben il va pouvoir concrétiser un projet qui se dit novateur où il s'inspire de nouvelles pratiques, inspiré de l'Europe, oui, où l'intègre d'ailleurs de nouvelles technologies comme la mécanisation et l'intelligence artificielle. Alors, ce sont deux innovations qui ont réussi certainement à plaire aux juges comme étant une approche novatrice pour le monde agricole québécois. Donc, c'est avec ça qu'il a pu recevoir cette aide financière pour la prochaine année. Alors, vraiment, toutes nos félicitations. Ça vaut la peine d'être mis de l'avant, ça. Dans les prochaines minutes, ben, c'est Zaz qui s'amène avec On ira.
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0: Et oui, le vieux du bas du fleuve. Quelle belle chanson à s'offrir ce matin, hein. Et puis, là, dans les prochaines minutes, c'est le marché public de Granby qui va ouvrir pour son édition de ce samedi 6 juin. Et en plus de tout, les kiosques que vous allez retrouver là-bas pour faire vos commissions, faire vos courses, peut-être trouver même des fraises, hein. On se disait ça avant d'entrer en onde. Peut-être qu'il va commencer à avoir des fraises, là, ce temps-ci de l'année. On a bien hâte. Eh bien, c'est une journée également toute spéciale aujourd'hui en ce 6 juin.
1: Oui, effectivement. Et oui, c'est la grande journée des petits entrepreneurs.
0: Oui.
1: Donc, vous pouvez encourager les jeunes là, qui se partent des petites entreprises pour l'occasion.
0: Exactement. Donc, ils vont être sur place pour vous présenter autant leurs créations que leurs produits, que vous partagez leur passion, leur nouvelle passion aussi. Donc, un très bel événement à ne pas manquer. Donc, comme à l'habitude, là, le rendez-vous qu'on se donne les samedis matins jusqu'à 14h au marché public de Granby.

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5: Il est 9h, bon samedi 6 juin. On est de retour pour les infos. Marianne, tu nous parles de changements qui seront apportés au Mont Offord.
6: Oui, la station du Mont Offord amorce un nouveau chantier cet été afin d'améliorer ses pistes, notamment sur les monts Giroux et Offord. C'est un investissement $1 million qui permettra de recouvrir les surfaces rocailleuses de terre et d'y faire pousser de la végétation. L'objectif est simple, c'est de réduire les coûts liés à l'enneigement artificiel qui dépasse déjà $1 million par année. Selon la direction, ce couvert végétal aidera à conserver la neige plus longtemps et à ralentir la fonte au printemps sans modifier le relief ni le caractère des pistes. Les travaux doivent se terminer début juillet avec un accès maintenu pour la majorité des randonneurs. L'Association canadienne de soccer de rue organise aujourd'hui un tournoi à Montréal. Des équipes de partout du pays pourront s'affronter et des joueurs pourraient être recrutés pour la prochaine Coupe du monde des sans-abri à Mexico prévue en janvier 2027. C'est un événement qui est un tournoi international de soccer réunissant des équipes composées de personnes sans domicile fixe et impliquant plus de 70 organisations. L'Association canadienne de soccer de rue vise à lutter contre l'itinérance et l'isolement social par le sport. Elle accueille les nouveaux venus, les personnes en proie à des troubles de santé mentale ou à des problèmes de dépendance, ainsi que celles en situation d'itinérance ou de logement précaire. Et un service gratuit de déchiquetage sécurisé de documents est offert aujourd'hui à Cowansville. L'événement permet aux citoyens de se départir de leurs documents confidentiels de façon responsable et sécuritaire. Les participants, c'est-à-dire les résidents de Cowansville, peuvent se présenter à l'hôtel de ville avec leurs documents entre 9h et 13h. Voilà, pour plus de détails et d'autres nouvelles, rendez-vous à m105.ca.
5: Merci Marianne. À la préparation du Mondial de soccer qui commencera la semaine prochaine, le 11 juin prochain, mais le Canada a clos sa saison préparatoire sur une belle note. Oui, son dernier match de cette année qui est terminé à égalité avec un score de 1-1 contre l'Irlande à Montréal hier soir. Sinon, bien, il y a la ville de Granby qui se prépare à accueillir le championnat de tennis Banque Nationale à compter de la semaine prochaine, donc le 12, ça sera lancé le 12 juin prochain au Parc Lucier. Je vous donne rendez-vous là sur le site web de Tennis Canada pour avoir plus de détails ou encore acheter vos billets si jamais vous aimeriez y assister. Et à noter que demain soir à Granby, encore une fois, ben le Cosmos de la Ligue 3 masculine sera en action. Ça se déroulera du côté du parc Jean-Yves Faneuf à Granby. Donc, il affrontera le CS Trois-Rivières demain soir. Donc, ça n'a pas manqué. Si jamais vous avez envie d'aller assister à un match de soccer aujourd'hui, ben ça sera encore une fois une journée un peu plus pluvieuse. La pluie semble avoir commencé là aujourd'hui. Ce sera quelques averses, oui. Donc, tout au long de la journée, avec un risque d'orage en fin d'après-midi, maximum de 20 degrés. Quoique, je vous le dis, là, c'est assez humide à l'extérieur. Un taux d'humidité à 96%, oui. Donc, même si on a 18 degrés présentement, on a l'impression qu'il fasse un petit peu plus chaud.

0: Il est présentement 9h04. Je vous souhaite un très bon début de journée. Bienvenue dans cette dernière heure d'M105 le matin week-end. Vous êtes toujours accompagnés d'Émilie et de Marianne, et ça jusqu'à 10h. Avec une journée un peu plus pluvieuse, parfois on a plus envie de se réconforter devant un bon film. Eh bien, avec cette prochaine chanson-là, ben, je vais vous ramener en souvenir avec un film de 2001, celui de Moulin Rouge. Oui, la comédie musicale. On s'offre la collaboration de Christina Aguilera, Maya, Pink et Lil' Kim avec Lady Marmalade ce matin.
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2: Et oui, parlons un petit peu d'Occupation Double parce qu'ils vont lancer la saison prochaine sur les ondes de nouveau une série documentaire pour présenter les 20 dernières années, à quel point ils nous ont marqués. Hein, parce que c'est quand même de la télé qui ont créé des moments forts, qui font encore à ce jour partie de notre culture. Donc, c'est pourquoi cette année, à compter du mois de septembre, ben on va pouvoir visionner 8 épisodes qui seront diffusés sur les ondes de nouveau pour nous rappeler les meilleurs moments. Ça va s'appeler OD 20 ans et ça sera diffusé les vendredis soirs à compter de 19h. Sur les ondes de nouveau. Donc, c'est un rendez-vous pour tous les fans de l'émission. Sinon, parlons d'une grande distinction pour Taylor Swift. Et oui, ça vient tout juste de paraître dans le classement Iconocast 50 du magazine Forbes, qui regroupe non pas juste des personnalités dans le monde du divertissement, mais en général, que ce soit des leaders d'affaires dans le monde de la technologie, des finances ou encore dans les médias. On estime que sa valeur nette est à 2 milliards de dollars, la rendant la plus riche musicienne de l'histoire. Donc, c'est assez remarquable. Ce qui veut dire également qu'elle a changé l'industrie musicale, puis c'est assez vrai, là, on s'en rappelle, notamment pour avoir réenregistré une grande partie de sa discographie.
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1: Naturel à ne pas manquer. Tout d'abord à Cowansville, ce soir, c'est P.O. Forget qui montera sur scène pour une avant-dernière représentation pour l'espace diffusion qui, je le rappelle, a annoncé fermer ses portes pour le 1er juillet prochain. Sinon, aujourd'hui, c'est l'avant-dernière journée du Festival littéraire à Lac-Brome. Ça prendra fin demain, 7 juin. Eh bien, aujourd'hui, ce matin, en fait, il y aura deux ateliers de jeux de rôle pour les enfants ce matin, donc pour les jeunes âgés de 8 à 10 ans. Ainsi que de 11 à 14 ans ce matin, donc à 10h et à 11h, deux représentations. Et puis ce soir à 20h, il y aura la conférencière et auteure Léa Clermont-Dion, accompagnée de Jean-Paul Aide, pour entremêler leurs deux univers littéraires. Donc ça s'annonce également très, très intéressant. Et puis ce soir, c'est également le dernier soir pour profiter du Festival au Lac qui se déroule à partir de 15h cet après-midi au Parc Daniel Johnson. Des festivités qui vous attendent jusqu'à 23h ce soir. Donc rassemblez vos amis, préparez peut-être un petit poncho et aller festoyer avec eux du côté du parc Daniel Johnson. Dans quelques instants, on a Dido avec Thank You. Juste avant, c'est Benson Boone avec Mystical Magical.
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0: C'était Dido ce matin avec sa chanson de 1998. Ça s'appelle Thank You. Merci beaucoup d'être des nôtres aujourd'hui en ce samedi 6 juin. Journée toute spéciale pour quelqu'un dans ton entourage, Marianne.
1: Et oui, c'est l'anniversaire de mon petit frère Jean-Sébastien qui a aujourd'hui 30 ans.
0: 30 ans. Il entre dans une toute nouvelle décennie aujourd'hui. Ben, salut. Penses-tu qu'il nous écoute?
1: Ben, j'espère.
0: Dans tous les cas, on lui souhaite une très belle journée. Merci d'être des nôtres si jamais tu es là. Et puis, sinon, si vous aussi, vous célébrez votre anniversaire, vous avez un de vos proches qui le célèbre, ben vous pouvez nous texter au 450-900-0105. Ça nous fera un plaisir d'en faire mention dans les prochaines minutes ou encore une fois, alors que je vous retrouverai à compter de midi dans les week-ends de M105. Dans quelques instants, on va te rejoindre, Marianne, pour les infos.
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0: Il est 9h31, bon début de journée en ce samedi 6 juin. On est de retour pour les infos. Marianne, tu nous parles du cinéma Princesse à Cowansville qui fête ses 100 ans cette année.
1: Et oui, le cinéma Princesse de Cowansville a été honoré lors de l'Assemblée générale annuelle de Cowansville économique qui s'est tenue jeudi soir à l'Hôtel de Ville. La reconnaissance souligne les 100 ans d'existence de cet établissement emblématique. Et pour l'occasion, une artiste locale a réalisé une illustration du cinéma dans le livre d'art de la ville qui les propriétaires ont ensuite signé lors d'un moment jugé symbolique et marquant. Les responsables du cinéma ont également remercié les partenaires et la communauté pour leur soutien et ont aussi souligné d'autres activités qui sont prévues dans les prochains mois pour célébrer ce centenaire. L'intelligence artificielle est actuellement utilisée dans le cadre d'un projet pilote visant à rédiger des rapports de police sur toutes sortes d'infractions, passant des contraventions aux crimes graves à l'exception des meurtres dans la GRC en Alberta et en Colombie-Britannique, a indiqué le corps policier. Le programme est baptisé Draft One et les agents sont équipés de caméras portatives qui enregistrent leurs interventions sur le terrain et l'IA convertit ensuite l'audio des enregistrements en rapport écrit que les agents doivent vérifier pour s'assurer qu'ils ne contiennent pas d'erreurs. Et des experts juridiques avertissent que ce programme pourrait compliquer les procédures judiciaires. Une avocate pénaliste affirme que les rapports générés par l'IA transformeraient la manière dont les faits sont vérifiés au tribunal et allongeraient la durée des procès. Et la MRC de Rouville a dévoilé le lauréat de la bourse de la relève agricole 2026. C'est Alexis Gadebois de la fruiterie de Gadebois à Rougemont, pardon, qui remporte les honneurs. Son projet est axé sur une bleuetière et un verger qui a été retenu parmi les candidatures soumises. Il reçoit une aide financière de 15 000 $ pour soutenir le développement de son entreprise. Et il concrétisera un projet novateur inspiré des pratiques européennes axées sur l'implantation des vergers modernes à très haute densité en intégrant des technologies comme la mécanisation et l'intelligence artificielle, oui. Et il propose une approche tournée vers l'avenir qui a séduit le jury. Voilà, pour plus de détails et d'autres nouvelles, rendez-vous à m105.ca.
0: Merci Marianne, on se retrouve pour le bulletin de 10h.
1: Oui, à tout à l'heure.
0: Au sport maintenant, bien, ce soir, ce sera le match numéro 3 dans la finale de la LNH de la Coupe Stanley. Oui, la série qui est présentement entre les Hurricanes de la Caroline et les Golden Knights de Las Vegas est présentement égale à 1-1. Ça sera donc à regarder à compter de 20h ce soir. À noter également qu'hier, deux attaquants du Canadien de Montréal ont été récompensés. Tout d'abord, le capitaine Nick Suzuki qui s'est mérité le trophée Selke, en plus d'être nommé le meilleur attaquant défensif. Puis, il y a aussi Cole Caulfield qui, lui, a remporté le prix Lady Bing, notamment pour son esprit sportif. Comme on est plusieurs à être déçus de ne plus les voir dans la série et dans les séries éliminatoires, ben c'est sûr qu'une nouvelle comme ça, ben ça fait toujours un petit baume sur le cœur. À noter qu'aujourd'hui également, les guerriers de la Ligue majeure de baseball ici à Granby sont sur la route, direction Sherbrooke cet après-midi pour un match contre les Expos. Ça se passe à compter de 14h au stade Amédée Roy. Sinon, ben aujourd'hui, c'est de la pluie qui nous attend dans la région tout au long de la journée avec un risque d'orage en fin d'après-midi, maximum de 20 degrés, quoique le taux d'humidité est assez élevé. Là, on parle de 94%. Alors, on dirait qu'il fait beaucoup plus chaud, mais toujours, on a 19 degrés sur la région.

Alors qu'on est ensemble pour les 25 prochaines minutes avant l'arrivée de Martin pour la compilation des meilleures chansons de la semaine. C'est la liste hein, à compter de 10 heures. Bien, on a deux artistes qui s'en viennent nous voir en musique. Deux artistes qui sont venus dans la province. Oui, parce qu'on aura Mika dans quelques minutes avec Grace Kelly, lui qui est venu à la Place Belle début mai. Il y en a peut-être de la région qui était sur place. Mais avant ça, il y a également Cain qui est venu nous voir également du côté de Green Bay, mais aussi Cowansville la semaine dernière. Dernière chance pour les voir d'ailleurs. Hein, ça sera dans la région, ça sera à la fête du Lac des Nations à Sherbrooke le 15 juillet prochain. Après ça, il tire la révérence après 25 ans de carrière. Il nous offre le paradis ce matin.

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2: C'est ce soir qu'aura lieu le fameux gala distinction Desjardins organisé par la Chambre de commerce et d'industrie de la Haute-Yamaska. L'événement qui, je le rappelle, a pour objectif de mettre en lumière l'excellence entrepreneuriale, mais aussi organisationnelle de la région. Au total, c'est 17 catégories qui seront représentées en plus d'un coup de cœur des juges. C'est 500 personnes qui est attendue à l'événement. Parmi les catégories, là, pour vous rafraîchir la mémoire un petit peu, mais on retrouve notamment des entreprises de restauration comme le Pacini Grimby, des entreprises de services, de construction, d'innovation technologique ainsi que d'autres organismes à but non lucratif comme dépannage Moisson Granby, des entreprises agricoles mais aussi des travailleurs autonomes, d'autres entreprises connues qui sont parmi les finalistes. Ben on a Charge Poly Canada, le Festival international de la chanson de Granby et Cascade Granby et j'en passe bien évidemment. Un événement qui se déroulera à compter de 17h au centre des congrès à l'hôtel Castel de Granby, soirée qui sera animée par José Godet. D'ailleurs, thématique sous les feu de l'élégance. Alors, on peut s'attendre à ce que tout le monde soit sur l'heure 36. Alors, vraiment, un très bel événement à venir ce soir à Granby. J'ai bien hâte de pouvoir vous en parler davantage, de dévoiler les résultats avec vous demain matin. Alors, je souhaite vraiment bonne chance à toutes les finalistes des gens d'affaires, oui, de la région. Ça vaut la peine d'être mentionné. C'est une très belle initiative, encore une fois, qui se déroulera aujourd'hui. Dans les prochaines minutes, on a les Black Eyed Peas qui s'en viennent nous ramener un petit peu de soleil dans cette journée un peu plus pluvieuse. Avec Mamacita.
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En vous souhaitant une très belle journée en ce samedi 6 juin. Merci d'avoir été des nôtres ce matin dans 105. Le matin week-end, vous avez été accompagné toute la matinée d'Émilie Poulin. J'aurai le plaisir de vous rejoindre à nouveau à compter de midi cet après-midi. D'ici là, on se laisse avec la chanteuse britannique Lola Young et sa chanson « Messi ».

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8: Ici Marianne Roy et voici les infos M105. La station du Mont-Offord amorce un nouveau chantier cet été afin d'améliorer ses pistes, notamment sur les Monts Géroux et Offord. Un investissement $1 million qui permettra de recouvrir les surfaces rocailleuses de terre et d'y faire pousser de la végétation. L'objectif est de réduire les coûts liés à l'enneigement artificiel qui dépasse déjà $1 million par année. Selon la direction, ce couvert végétal aidera à conserver la neige plus longtemps et à ralentir la fonte au printemps sans modifier le relief ni les caractères des pistes. Le Canada restreint temporairement l'importation de bétail en provenance du Texas en raison de craintes liées à une mouche parasite dont les larves sont nécrophages. L'Agence canadienne d'inspection des aliments a indiqué hier que les animaux provenant du Texas ou ayant séjourné dans cet État au cours des 21 jours précédant le passage à la frontière ne seront pas autorisés à entrer sur le territoire. Cette décision fait suite à la confirmation cette semaine d'une infestation par des larves de la Lucilile bouchère du Nouveau Monde chez un veau au Texas. Et un service gratuit de déchiquetage sécurisé de documents est offert à Cowansville. Et l'activité permet aux citoyens de se départir de leurs documents confidentiels de façon responsable et sécuritaire. Les participants peuvent se présenter à l'hôtel de ville avec leurs documents jusqu'à 13 heures et le déchiquetage est réservé aux résidents de la municipalité. Voilà, pour plus de détails et d'autres nouvelles, rendez-vous à m105.ca.
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En projection dans notre liste 705, c'est la plus récente de Fred's. Ça s'appelle Mademoiselle, premier extrait d'un nouvel album qui est à venir d'ici l'automne. Puis je vous rappelle

0: Carpenter en duo, numéro 17 avec Bring Your Love. Et juste avant, un ancien numéro 1 de notre liste Top 105 au numéro 18, c'est la Britannique Ray qui s'en vient avec Where Is My Husband.
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Numéro 23, c'est celui qui a dû repousser un des shows Rogers Centre à Toronto la semaine passée parce qu'il pleuvait. C'est pas des faces. Bruno Mars avec I Just Might. Il est attendu à Toronto, Bruno Mars. 5 dates, guichet fermé. Premier

0: numéro 13, celle qui interprète maintenant la toune titre du prochain film Histoire de jouets. La toune est sortie vendredi, c'est Taylor Swift avec Hope Light. Et avant ça, numéro 14, il est dans nos studios lundi, 8h10 à M105 le matin. Gabriel Fredette avec le bon choix.
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et avec Die Die. Ça, c'est une des chansons-titres de la Coupe du monde de soccer de la FIFA qui va débuter dans 6 de dos, je l'ai dit tantôt. Canada, États-Unis, Mexique qui sont partenaires là, pour l'organisation de ce grand tournoi de soccer.

Future aussi, avec Jelly Roll. Puis déjà, je peux vous dire que cette chanson-là, je l'aurai en nouveauté dans notre 4 à 7 Country. Mais je me suis dit, non, on joue un extrait. La tune s'appelle Lighter.

0: complet. Je vous la promets. Dans le 4 à 7 New Country à compter de 16h cet après-midi. Là, on va poursuivre le trolley Step 105. Numéro 11, Scooter Gas et Ricardo. Numéro 12, c'est Olivia Dean avec So Easy to Fall in Love.
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5: Et c'est Hakim Desnoyers qui est en direct aujourd'hui, qui vous invite à venir à cette 27e édition de la Clé des Champs de Donham. Ça se tient ici, tout le long de la rue principale, aujourd'hui et demain. Je vais vous dire rapidement qu'est-ce qui vous attend. On parle de 90, en fait plus de 90 exposants qui vous attendent tout le long de la rue avec des produits qui sont uniques, avec une super belle ambiance. Et malgré la pluie, les gens sont au rendez-vous. En plus, on a des petits chapiteaux pour chacun des petits kiosques, donc ça permet de vous abriter. C'est vraiment très, très le fun. On a aussi, à 13h, Jessica Arnois, qui est entre autres sommelière, qui va animer un vin mystère. Faut le savoir aussi, Jessica Arnois, qui est porte-parole de l'événement. Donc, amateur de vin, c'est vraiment une super belle occasion de faire de belles découvertes. Et pour conclure, spectacle de Fuseau à 18h30, et en première partie, oui, Tyler Como qui va être là. Donc, on vous attend pour la Clé des Champs de Donham, invitation M105.
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2: Joachim Desnoyers, qui est toujours en direct aujourd'hui de la Clé des Champs de Donham, qui revient encore une fois cette année pour une 27e édition. Tout le long de la rue principale à Donham, vous avez plein d'artisans, plein de producteurs, plein de vignobles qui vous proposent leurs produits. Il faut le savoir, en fait, c'est un événement qui est implanté ici depuis de très nombreuses années. Depuis 1993, on a vu une première version de la Clé des Champs. Et encore une fois cette année, on vous attend avec plein de gens. Ça a évolué, évidemment, au fil des années, pour atteindre, oui, plus de 90 exposants. Donc, c'est vraiment le fun. L'ambiance qui est super le fun aussi. Jessica Arnois, qui est entre autres, qui est dans le domaine du vin, en fait, porte-parole de l'événement aussi, qui va animer un vin mystère à compter de 13h. Donc, ne ratez pas ça. Spectacle aussi de Fuseau ce soir à 18h30 et en première partie, Tyler Como. On vous attend à la Clé des Champs de Donham. 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
3: Ici Marianne Roy et voici les infos M105. La députée de Shefford, Andréanne Larouche, dénonce une décision du gouvernement fédéral concernant les géants du Web. Selon elle, Ottawa fait un recul important qui nuira au financement de la culture québécoise. Elle critique notamment la volonté du gouvernement de revoir des redevances imposées aux plateformes numériques comme Netflix, Disney et autres. À ses yeux, cette décision privera le milieu culturel de revenus importants destinés à soutenir la production québécoise. Elle estime que ce choix survient dans un contexte déjà difficile pour les médias et les artistes et soutient que cette décision pourrait fragiliser davantage les médias régionaux et francophones. L'Association canadienne de soccer de rue organise aujourd'hui un tournoi à Montréal. Des équipes de partout au pays pourront s'affronter et des joueurs pourraient être recrutés pour la prochaine Coupe du monde des sans-abri à Mexico, prévue en janvier 2027. L'Association canadienne de soccer de rue vise à lutter contre l'itinérance et l'isolement social par le sport. Et le cinéma Princesse de Cowansville a été honoré lors de l'Assemblée générale annuelle de Cowansville économique qui s'est tenue jeudi soir à l'Hôtel de Ville. La reconnaissance souligne les 100 ans d'existence de cet établissement emblématique. Et pour l'occasion, une artiste locale a réalisé une illustration du cinéma dans le livre d'or de la ville et les propriétaires ont ensuite signé l'œuvre lors d'un moment jugé symbolique et marquant. Voilà, pour plus de détails et d'autres nouvelles, rendez-vous à m105.ca.
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Projection dans notre liste Step 105 avec le duo de DJ italien Milky et le français David Guetta ensemble pour Just the Way You Are, qui reprend des éléments de la chanson Music Sounds Better With You de Stardust, qui est sortie à la fin des années 90. Le petit clink!

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6: Et c'est Hakim Desnoyers qui est toujours en direct de, en fait, de la Clique des Champs de Donham, qui est revenu encore une fois cette année. 27e édition sur la rue principale. Donc, tout le long de la rue principale, vous avez plus de 90 exposants agroalimentaires, des vignobles. J'ai même un magasin d'antiquités que je viens tout juste de visiter. C'est vraiment, vraiment le fun. À compter de 13h aussi, Jessica Arnois, porte-parole de l'événement et qui se spécialise aussi dans les vins, va animer un vin mystère. Donc, amateur de vin, c'est une super belle occasion de faire de super belles découvertes. Et un peu plus tard aussi, pour conclure la journée en beauté, parce que malgré la pluie, les gens sont au rendez-vous. On a à 18h30, oui, Fuseau qui va donner un spectacle et en première partie Tyler Como. Donc on vous invite et on vous attend pour cette 27e édition de la Clé des Champs de Donham. Ça se passe à Donham, sur la rue principale. Invitation M105. À tantôt.
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peine sa tournée avec les bébés. Tu sais, on nous ramenait dans l'univers de son père. Il était déjà en train de travailler sur son prochain projet de tournée qui s'appelle Karaoke 90. Il a eu le temps de nous lancer une tourne entre les deux.

0: grand duo avec Niall Horan et Drive Safe. À pareille date l'an dernier, Miles Smith était au sommet de notre liste F-105. Et on va l'écouter avec Nice to Meet You. Tout de suite après ceci.
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0: saut numéro 3. Mais avant de s'y rendre, la nouveauté de chez Bozy, ça s'appelle Born to Die.
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Notre nouveau numéro 1, Roxane Bruno, Michael Bublé avec Home qui se glisse au sommet, détrônant William Cloutier, Zach Chico avec Où on dansait autrefois. Il se retrouve au numéro 3 et entre les deux, numéro 2, Ella Langley avec Choosing Texas.

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6: Ici Marianne Roy et voici les infos M105. Le cinéma Princesse de Cowansville a été honoré lors de l'Assemblée générale annuelle de Cowansville économique tenue jeudi à l'Hôtel de Ville. La reconnaissance souligne les 100 ans d'existence de cet établissement emblématique. Écoutons François Tradella, copropriétaire, parler de ce centième.
7: Le cinéma a toujours été bien implanté à Cowansville. Au début, c'était des films en anglais. Et puis par la suite... Il y a eu des films aussi en français, puis depuis maintenant plusieurs années, là, on a vraiment une programmation bilingue au cinéma Princesse. Fait que je pense que ça va chercher toutes les anglo, les franco, tout le monde se retrouve un peu au cinéma. Puis tout le monde s'identifie, c'est leur cinéma aussi. Donc je pense qu'il y a quand même un fort sentiment d'appartenance au cinéma Princesse.
6: Et pour l'occasion de l'Hôtel de Ville, une artiste locale a réalisé une illustration du cinéma dans le livre d'or de la ville et les propriétaires ont ensuite signé l'œuvre lors d'un moment jugé symbolique et marquant. De nouvelles mesures entrent en vigueur aujourd'hui pour les voyageurs à destination de Cuba, notamment en ce qui concerne les moyens de paiement. À compter donc d'aujourd'hui, les cartes de crédit et de débit Visa et Mastercard ne seront plus acceptées sur l'île. Les autorités recommandent désormais de privilégier l'argent comptant tout en soulignant que certains moyens alternatifs comme des cartes prépayées locales pourraient être disponibles mais peu fiables. Et la MRC de Rouville a dévoilé le lauréat de la Bourse de la relève agricole 2026. C'est Alexis Gadebois de la fruiterie de Gadebois à Rougemont qui a remporté les honneurs. Son projet axé sur une bleuetière et un verger a été retenu parmi les candidatures soumises. Il reçoit une aide financière de 15 000 $ pour soutenir le développement de son entreprise. Avec cet argent, il pourra concrétiser un projet novateur inspiré des pratiques européennes axées sur l'implantation de vergers modernes à très haute densité, en intégrant de nouvelles variétés ainsi que des technologies comme la mécanisation et l'intelligence artificielle. Voilà, pour plus de détails et d'autres nouvelles, rendez-vous à m105.ca.
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8: En vous souhaitant un bon midi, bonjour et bienvenue dans cette édition du samedi 6 juin des Week-ends M105. C'est Émilie Poulin qui s'installe avec vous autres pour les 4 prochaines heures. Et en musique, j'ai quelques chansons qui, quand vous allez les entendre, vous allez me dire « Wow, ça fait longtemps que j'ai pas entendu ça ». Un petit peu plus loin dans cette heure, on aura Katie Tunstall avec « Black Horse in the Cherry Tree ». On aura Madonna également qui viendra faire son tour avec Isla Bonita, mais plutôt aussi les Divinals avec « I Touch Myself ». J'ai bien hâte qu'on écoute ça ensemble. Mais pour commencer, on retrouve d'abord Pink avec sa chanson Perfect.

0: chanson de 1990, c'était les Divinals avec I Touch Myself. Avez-vous fait le gazon cette semaine, peut-être pour la toute première fois de la saison? Et en sortant la tondeuse du cabanon, vous vous êtes dit, ouais, elle a peut-être un peu d'âge, ma tondeuse. Ça pourrait être le fun d'en avoir une neuve pour l'été qui s'en vient. Mais ça tombe bien parce que présentement, M105 vous fait courir la chance d'en gagner une. 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Vous voulez savoir comment? Bien, je vous dis tout ça dans une quinzaine de minutes d'ici là. On l'attendait, c'est Madonna avec sa chanson Isla Bonita. Ça s'en vient juste après Kane Brown et Miles Rello. Miles on it.
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0: Ça s'appelle Trompetta, c'était une chanson de Willie William. Bien contente d'être avec vous cet après-midi. 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Au retour, on a Baby One More Time. Et oui, c'est Britney Spears qui s'amène. 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

Easy Lover de Phil Collins et de Philip Bailey, un chanteur du groupe Earth, Wind and Fire, qui, comme chaque bonne chanson, eh bien, a été écrite en un temps record. Hein? Après qu'une seule session ensemble, ils sont arrivés avec cette chanson-là, qui ont décidé d'enregistrer la nuit même pour être sûrs de ne pas perdre l'idée. Alors quand même, hein, maintenant, de nos jours, ben, ça fait encore une chanson qui fait partie des chansons les plus notables de leur répertoire respectif. Alors, c'est assez fascinant comment une chanson peut perdurer dans le temps. Plusieurs années plus tard. En deuxième heure, ben, c'est Smash Mouth qui nous...

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14: 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Aujourd'hui, en ce samedi 6 juin, c'est également la journée du voisinage. Et là, j'ai vu quelques municipalités se manifester sur les réseaux sociaux pour souligner cette journée-là qui montre un peu l'importance de venir tisser des liens avec les personnes qui composent notre voisinage. Salutations d'ailleurs à la ville de Bromont qui est encore une fois au rendez-vous pour ce rendez-vous annuel-là depuis 20 ans déjà. C'est vrai que c'est important de bâtir une communauté autour de nous, hein? Alors c'est le fun de voir les municipalités faire leur propre effort également pour propager la bonne nouvelle auprès de ses citoyens et citoyennes. Pour vous en musique, j'ai entre autres MC Hammer qui s'en vient, eux aussi qui seront de la fête nationale avec nous autres ici à Green Bay. Il y a eu 3 accords, mais juste avant, un souvenir de Smash Mouth. C'est leur chanson « Walking on ».

0: MC Hammer avec sa chanson You Can't Touch This, toujours dans les week-ends M105. Ici, toujours également Émilie Poulin qui est avec vous autres et ce jusqu'à 16h. Dans les prochaines minutes, on aura le passage de Camaro qui s'en vient avec Let's Go. Aussi Olivia Dean avec une chanson à laquelle on ne peut pas oublier dans notre tête. Oui, c'est Man I Need. Mais avant, on retourne dans le début des années 2010 avec celle-là, avec la gang du groupe The Wanted. C'est la chanson Glad You Came, juste après ceci.
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0: Sensation. Cette chanson-là, vous pouviez l'entendre pour la toute première fois en 1987. Et puis, chaque été, de retour à Grand Bay, on peut toujours profiter du théâtre ici dans la région. Et cette année, je vous invite à découvrir la pièce Les filles à papa, une comédie qui est signée Martin Goujon, où on y retrouve dans sa distribution, oui, ma collègue et notre animatrice Mélissa Dion-Deslandes. Bien sûr, on a des contacts, donc on vous offre la chance d'assister à la toute première représentation qui se déroulera le 25 juin prochain. Vous aimeriez gagner vos billets? Bien, je vous dis comment dans une vingtaine de minutes. Avant ça, plus de musique, on a Runaway, la collaboration de Lady Gaga et de Doechii.
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The Way You Make Me Feel de Michael Jackson. Et cet été, le théâtre La Partie va nous faire rire, va nous faire pleurer, vont surtout nous dévoiler des grands secrets à travers la pièce Les filles à papa. Oui, une comédie signée Martin Goujon qui fera sa première représentation le 25 juin prochain. Et si je vous disais comment vous pourriez y assister, eh bien, c'est possible. En ce moment, en vous inscrivant dans la section concours du m105.ca, vous pourriez remporter votre paire de billets pour venir assister à la première avec toute la gang de M105. Alors, on vous souhaite un très bel après-midi. On se retrouve déjà dans quelques minutes avec

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7: Et en ce 6 juin, aujourd'hui, c'est la dernière journée pour aller profiter du Festival au lac qui enflamme le parc Daniel Johnson depuis jeudi. Ne manquez pas le début des activités à compter de 15 heures. Donc, ça s'en vient, hein, c'est tout à l'heure. Peut-être prévoir un petit punch show cet après-midi, quoique avec l'humidité qui est assez élevée, la pluie ne peut être que rafraîchissante aujourd'hui. Un artiste qui, lui, n'a jamais manqué l'occasion de donner la meilleure des performances, c'est Freddie Mercury qu'on entendra dans quelques minutes. Mais avant ça, Andy Grammer avec « Honey, I'm Good ».

0: Les Doobie Brothers, c'était Long Train Running, toujours dans les week-ends M105. Qu'est-ce que ça me fait un plaisir d'être avec vous. C'est Émilie Poulin qui est là jusqu'à 16h. Ne manquez pas le passage des Cowboys Fringants, oui, dans quelques minutes. Shaggy aussi y sera. Mais juste avant, on retourne au début de la carrière solo de Justin Timberlake. Il s'en vient avec sa chanson Sexy Back, juste après ceci. 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

0: Ordinary avec Alex Warren. Et au retour du soleil lundi, hein, le gazon va peut-être avoir eu le temps de pousser pendant la fin de semaine. Il va falloir être bien équipé pour faire l'entretien. Tout ça, je pense, hein, ben, ça tombe bien. 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Comment vous y inscrire? Ben, on s'en reparle dans quelques minutes. Pour bien, peut-être, vous faire attendre un petit peu. Ça s'en vient dans quelques minutes. Avant, on entendra Bob Sinclair avec Love Generation.
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George Michael qui est avec nous en musique cet après-midi avec Faith. Toujours un plaisir de vous l'offrir celle-là. Et parlant de vous gâter comme ça, bien je vous invite aujourd'hui dans la section concours du M105.ca parce que présentement, avec la venue de l'été, vous aimeriez peut-être aller voir tous les concours qu'on a pour vous notamment. On fait tirer une toute nouvelle tondeuse à batterie Toro et ça, bien c'est grâce aux équipements Pont-Briand de Granby sur la rue Saint-Vallier. Non mais ça commence très bien la saison estivale et ça, c'est sans compter tous les autres concours qui s'y trouvent sur notre site web. Alors, je vous invite à aller faire un tour. Je vous remercie beaucoup d'être là cet après-midi. On se retrouve avec les Backstreet Boys.

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16: Journée bien spéciale en plus pour les gens d'affaires d'ici parce que ce soir, hein, c'est la soirée reconnaissance, le gala distinction des jardins qui se déroule à l'hôtel Castel de Granby. D'ailleurs, ça commence très bientôt, déjà dans moins de 2 heures à peu près, vers 17h. Alors, je vous salue les finalistes qui sont en pleine préparation présentement, alors que le thème, c'est soirée élégance. Alors, vous allez être vraiment tous et très beaux et belles, j'en suis sûre. Peut-être que d'autres sont également en préparation pour une soirée entre amis ou encore avec vos proches. Je vous salue également. Merci d'être à l'écoute cet après-midi. En musique, on retourne en 99 avec la prochaine chanson. Oui, une chanson des Backstreet Boys qu'ils ont écrite à l'honneur de leurs fans comme qui ils sont restés fidèles à travers toutes ces années-là. On écoute Larger Than Life dans les Weekend M105.

0: Ironic de Alanis Morissette, toujours dans les week-ends M105 en ce samedi 6 juin. Et dans ce qui veut dire que dans moins de deux semaines, oui, on pourra enfin dire que c'est l'été, le 21 juin prochain. Ça fait longtemps qu'on l'attend, celle-là, mais c'est pourquoi que l'arrivée de l'été, ça se fête. 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Vous aviez envie de vous joindre à nous pour un 5 à 7 qui se déroulera le 18 juin prochain du côté de l'atelier Archibald. Eh bien, inscrivez-vous dans la section concours du m105.ca pour gagner votre place. Je suis sûre qu'on va passer une très belle soirée. J'en suis sûre et peut-être que vous pourriez être des nôtres. Au retour, on a Katy Perry sur le côté, sur la côte ouest. Elle nous chante California Girls juste après ceci.
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0: Bon Jovi avec You Give Love a Bad Name. Et dans quelques minutes, c'est Martin Desilets qui va venir s'installer derrière le micro pour le 4 à 7 New Country de ce soir. Et d'ailleurs, plusieurs nouveautés qui vous seront dévoilées pendant ces 3 bonnes heures de musique country. Et d'ailleurs, une toute nouvelle chanson en l'honneur de la FIFA qui commencera la semaine prochaine. Et ils ont ajouté une petite touche country à cette chanson-là. Donc, c'est à découvrir ce soir. Mais avant, je vous fais entendre un petit aperçu de ce qui s'en vient dans quelques minutes.
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Aïe, aïe, la chanson officielle de la Coupe mondiale de soccer, la voici. Oui, c'est encore Shakira, encore une fois, qui est derrière ça. Cette fois accompagnée du chanteur Burna Boy. Ça va laisser sa marque encore une fois, ça j'en suis sûre. C'était Émilie Poulin maintenant qui l'approche bientôt 16h. Ben, je dois vous dire au revoir. Ça m'a fait un plaisir d'être avec vous cet après-midi. On se dit déjà demain, à demain, oui, parce qu'on se donne rendez-vous demain matin 7h pour M105 le matin week-end. Je laisse maintenant place à Martin qui s'en vient dans quelques minutes. Bye! Bye.

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5: Ici Marianne Roy et voici les infos m105. La députée de Shefford, Andréanne Larouche, dénonce une décision du gouvernement fédéral concernant les géants du Web. Selon elle, Ottawa fait un recul important qui nuira au financement de la culture québécoise. Elle critique notamment la volonté du gouvernement de revoir des redevances imposées aux plateformes numériques comme Netflix, Disney et autres. À ses yeux, cette décision privera le milieu culturel de revenus importants destinés à soutenir la production québécoise. Elle estime que ce choix survient dans un contexte déjà difficile pour les médias et les artistes. Elle soutient que ces décisions pourraient fragiliser davantage les médias régionaux et francophones. L'Association canadienne de soccer de rue organisait aujourd'hui un tournoi à Montréal. Des équipes de tout le pays se sont affrontées et des joueurs pourront être recrutés pour la prochaine Coupe du monde des sans-abri à Mexico, prévue en janvier 2027. L'Association canadienne de soccer de rue vise à lutter contre l'itinérance et l'isolement social par le sport. Et la MRC de Rouville a dévoilé le lauréat de la Bourse de la relève agricole 2026. C'est Alexis Gadebois de la fruiterie des Gadebois à Rougemont qui remporte les honneurs. Son projet axé sur une bleuetière et un verger ont été retenus parmi les candidatures soumises. Il reçoit donc une aide financière de 15 000 $ pour soutenir le développement de son entreprise. Voilà, pour plus de détails et d'autres nouvelles, rendez-vous à m105.ca.
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trouvé à cette heure-ci parce que j'ai plein de nouvelles tunes à vous faire découvrir. Ça, c'est le fun. Des artistes très connus en plus qui sont arrivés avec du nouveau matériel. Puis je vous fais découvrir aussi d'autres bandes, comme un chanteur ou un artiste, un chanteur, là, parce qu'il n'y a pas juste des bandes. Mais à la fin de cette heure-ci, vous allez découvrir Arpin Lépine, un gars d'ici du Québec qui mélange des styles country. Puis ça tire un petit peu sur le hip-hop. Vous allez voir, c'est un bon mélange, c'est un heureux mélange. Dans cette heure-ci, là, juste cette heure-ci, j'ai la nouvelle de Kane Brown. Une nouvelle, un duo Ella Langley, Morgan Wallen, plus loin. Puis j'ai aussi dans les prochaines minutes la nouvelle de J.D. Roll. Ben là, on va partir ça dans les prochaines. Shania Twain s'en vient, Sacha. Et voici Post Malone et Blake Shelton. Ça s'appelle Pour Me a Drink. On écoute ça dans notre 4 à 7 New Country.

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1: Avec notamment une des membres de Blackpink et également Anitta, la chanteuse brésilienne. Alors, vous trouvez ça, c'est disponible partout. Ça sonne, hein? Quelle voix, Jelly Roll, c'est hallucinant. Et dans les prochaines minutes, Parmalee, Blue Ridge Band, Fred Zian avec Zach Chico. Et pour partir ça, une autre nouveauté. Puis celle-là, c'est de la grosse bombe. Ella Langley connaît un succès phénoménal avec son Choose in Texas. Mais là, je vous propose son duo avec Morgan Wallen. Ça s'appelle I Can't Love You Anymore. Ça s'en vient après ceci.
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10: Un 4 à 7 New Country vraiment spécial parce qu'on vous ajoute des nouvelles tunes cette semaine. J'en aurai des nouvelles aujourd'hui, j'en aurai demain aussi. Alors, c'est un rendez-vous demain 16h, ratez pas ça. Si vous êtes un fan de country, de New Country, dans cette heure-ci, juste pour vous garder en appétit, la nouvelle de Tucker Wetmore, la nouvelle de Luke Combs, la nouvelle de Megan Moroney aussi, notamment, puis dans les prochaines minutes, on aura la nouvelle de Jordan Davies qui s'appelle Turn This Truck Around. Vous allez entendre ça. Il y a du Sam Hunt qui s'en vient, bien sûr. Lainey Wilson aussi. Et pour partir, ben, Toon qui a été bien populaire l'année passée. Coe Wetzel et Jesse Murph en duo. Ça s'appelle High Road. On écoute ça dans le 4 à 7 New Country à M105.

0: Native de Coaticook, Sandrine Hébert à M105 avec sa plus récente Garde Fou. Elle fait partie des artistes qu'on a eu en entrevue, des artistes country de la région ou encore du Québec qui ont lancé des albums qu'on vous tourne pas mal dans le 4 à 7 New Country. On l'a eu il y a quelques semaines déjà. Vous pouvez rattraper ça dans notre section rattrapage, dans la section balado du 105.ca. Il y a eu elle, il y a eu Laurence Saint-Martin. On a parlé avec Chloé Leclerc. Il y en a plusieurs qui viennent passer ici à notre micro. Puis c'est toujours un plaisir de vous les faire entendre. Comme les nouveautés aussi. Hey, dans le prochain bloc musical, la nouvelle de Luke Combs qui s'appelle Sleepless in a Hotel Room. Que de beaux commentaires sur les deux shows que Luke Combs va faire à Montréal le week-end passé. Ça se passait au parc Jean Drapeau. Il y a du James Barker Band, Sarah Van Der Zon. Et pour commencer, une autre nouveauté, Dylan Scott nous propose What He'll Never Have. C'est ce qui s'en vient dans notre 4 à 7 New Country.
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9: Encore quelques nouveautés à vous faire découvrir dans cette heure-ci. La nouvelle de Casey Musgraves, un petit peu plus loin. Ça fait longtemps qu'on vous en a pas tourné du Casey Musgrave. Puis, ça a été un de mes coups de cœur dans mes nouveautés, cette tune-là. Ça s'appelle Dry Spell, on s'en parle tantôt. On aura aussi des nouveautés d'artistes d'ici, comme Alexandre Junior Meunier, plus loin. Et Laurence Saint-Martin aussi, avec qui on a parlé la semaine passée. On s'en charge tantôt. Là, on va parler de notre première séquence musicale. Walker Hayes s'en vient avec Fancy Like du Russell Dickerson. Taylor Swift qui nous ramène dans le temps avec son Love Story. Chris Stapleton avec Think I'm In Love With You. Et pour partir ça, c'est Josh Ross et Akon. Voici Drunk Right Now dans notre 4 à 7 New Country.

0: annoncé tantôt. Casey Musgrave, ça s'en vient. Là, c'est un petit peu plus loin avec Drive Spell. Dans les prochaines minutes, Tim X, Max McNown, Marie-Pierre Leduc, Francis des Grands Prix notamment. Et la prochaine qui va s'exécuter s'appelle Laurence Saint-Martin. J'ai vraiment un faible pour elle. J'adore ce qu'elle fait. On y a jasé la semaine passée de son nouvel album Ailleurs. Et elle a un nouvel extrait de cet album-là. Extrait intéressant parce qu'elle a travaillé avec Zach Chico, avec Justin Roy, avec Gabriel Fredette, Benjamin Nadeau. Ça dit quoi, ça? Ça dit qu'elle a travaillé avec les gars de classe moyenne pour la toune. Puis je trouve ça vraiment trippant. En passant, Gabriel Fredette est en studio lundi à 8h10. Je dis ça comme ça. Là, vous voulez réentendre l'entrevue avec Laurence Saint-Martin. Je vous invite à aller dans notre section balado de CF105.ca. On écoute sa nouveauté. Ciao, bye, good luck. Ça s'en vient. Après ça.
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0: compléter notre 4 à 7 New Country avec ma route. C'est comme ça que ça se termine. Mais j'ai déjà un rendez-vous à vous lancer demain, 16h, pour un autre 4 à 7 New Country. Pourquoi? Parce que j'ai plein d'autres nouvelles tunes à vous faire découvrir. Alors, je pense que ça vaut la peine d'être là. Merci de l'avoir été ce soir. On se parle demain, 16h. Je vous souhaite de passer une excellente fin de soirée. Mon nom est Martin Desilets. À demain.
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